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1: Ma mère m'a attendu comme le métro.
2: My mother is pregnant like the underground.
1: De la station Schumann à la station Sainte-Catherine, sans fil l'aiguille du boulot.
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1: Grand place de Bruxelles, les fleurs poussent comme les touristes.
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1: Marché aux puces, j'ai vu Didier, André, Lisette.
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1: On m'a dit, tu vois, c'est Bruxelles.
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1: Baignant dans une poussière d'employés de ministère.
2: Floating in the dust, works of the ministry.
1: Dis, monsieur l'agent, car je suis étranger.
2: Dis, monsieur l'agent, I'm a stranger.
1: Dis, monsieur l'agent, je suis nu dans mon frigo.
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1: Je suis nu dans mon frigo, donc je conserve l'espoir.
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1: Soyez tous papiers, nous serons livres.
2: Everybody's paper, everybody's self-service.
1: Je me régénère dans un bain de malentendus.
2: In a bath of no understanding, swallow in the morning.
1: L'hirondelle du matin sur son fil se maintient.
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